0: pourquoi avez-vous l'air si étonné?
1: Vous êtes un chien.
0: Je suis un homme comme les autres.
1: Pourquoi êtes-vous ici?
0: Je n'en sais rien moi-même. Je chassais dans la forêt. Je poursuivais un sanglier.

0: Il faut que ce soit un grand navire. Les lumières sont très hautes. Nous le verrons tout à l'heure quand il entrera dans la bande de Clara-t-il.
1: Si, si, nous.

n'y a pas d'étoile de ce côté. Attendons que la lune ait déchiré ce grand nuage, elle éclairera toute la grotte, et alors nous pouvons entrer sans danger. Il y a des endroits dangereux et le sentier est très étroit, entre de là dont on n'a pas encore trouvé le fond. Je n'ai pas songé.

tous beaucoup de ce rocher qui se plombe et penchez-vous un peu. Elle viendra vous frapper au visage. Penchez-vous, n'ayez pas peur, je vous tiendrai. Donnez-moi. Non, non, pas la main. Elle vous déguisez. Voyez-vous le gouffre? Hélas! Hélas! Je vois le fond des gouffres. Est-ce la lumière qui tremble ainsi? Vous? Oui, c'est la lanterne. Voyez, vous l'agitez.

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entendu ce qui s'est passé et ce qui s'est dit hier au soir. Je le sais bien, ce sont là jeux d'enfants. Mais il ne faut pas que cela se répète. Elle est très délicate et il faut qu'on la ménage pour

0: passe avec une lanterne dans le jardin. Mais on m'a dit qu'il ne s'aimait pas. Il paraît qu'il se querelle souvent. Non, est-ce vrai?
1: Oui.

0: c'est des flèches. Mais dis-moi ce que tu sais de la porte.
1: De grandes flèches.
0: Oui, de très grandes flèches. Mais pourquoi ne veulent-ils pas que la porte s'ouvre? Voyons.

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1: Vous êtes des enfants. Élisande, ne te penche pas ainsi à la fenêtre. Tu vas tomber. Vous ne savez pas qu'il est tard. Pas ainsi dans l'obscurité, vous êtes des enfants. Quels enfants?